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1: Bonjour à tous. Ce dimanche sera suffocant. Dès midi, 37 départements seront placés en vigilance rouge canicule, du sud de la Bretagne à l'Aveyron, en passant par la région parisienne. 46 seront en orange. Une nouvelle fois, la grande majorité de l'Hexagone est concernée par ces très fortes chaleurs. On attend des températures qui vont dépasser par endroits les 40 degrés. Seul le pourtour méditerranéen est épargné. Sur le front des incendies, une Française figure parmi les personnes disparues dans le feu en Andalousie. Dans le sud de l'Espagne, les flammes ont déjà fait 12 morts et brûlé hier soir plus de 6600 hectares de végétation. Selon les autorités locales, une vingtaine de personnes sont toujours portées disparues. Et face au risque d'incendie, toujours très présent aussi en France, les feux d'artifice du 14 juillet sont annulés dans au moins une trentaine de départements pour des raisons de sécurité. C'est notamment le cas à Rennes, Clermont-Ferrand ou encore Nantes. À l'étranger, le détroit d'Ormuz, de nouveau fermé par l'Iran, alors que l'armée américaine a repris ses frappes dans le Moyen-Orient. Les gardiens de la République ferment jusqu'à nouvel ordre ce passage stratégique pour le commerce international. Cette nuit, un porte-conteneur a été attaqué par Téhéran alors qu'il se trouvait sur une route non autorisée. L'équipage a dû évacuer le bateau en flammes. Une fusillade à Toronto fait 2 morts. Les tirs ont été entendus à proximité d'un festival de salsa organisé dans les rues de la ville. Le suspect est toujours en fuite. Retour en France, en très légère baisse par rapport à l'an dernier, le taux de réussite au bac s'établit cette année à 91,4%. Les résultats définitifs ont été dévoilés hier soir après les dernières épreuves de rattrapage. Pour le brevet, le taux de réussite est de 81,6%, en baisse de près de 4 points par rapport à l'an dernier. Et puis en tennis, la finale homme de Wimbledon au programme cet après-midi. L'Italien Yannick Sinner affronte le récent vainqueur de Roland-Garros, l'Allemand Alexander Zverev. Hier chez les dames, c'est la Tchèque Linda Noskova qui s'est imposée face à sa compatriote Carolina Mukova. Bonne journée à tous.
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1: Bonjour à tous. Une Française figure parmi la vingtaine de portées disparues en Andalousie, touchée par un incendie depuis le milieu de semaine. 12 personnes sont mortes à cause de ce feu qui avait déjà ravagé hier soir plus de 6600 hectares de végétation. Un feu qui a cessé de progresser hier, expliquait le gouvernement espagnol. En France, le feu de forêt dans les Pyrénées-Orientales est fixé, annonce du préfet du département. Il aura parcouru près de 5000 hectares, mais un incendie peut en cacher un autre. Au sud de Cahors, dans le Lot, 120 pompiers sont mobilisés depuis hier pour lutter contre un nouveau feu. 180 hectares sont déjà partis en fumée sur place. 26 millions de Français concernés encore aujourd'hui par la canicule. Dès midi, 37 départements seront placés en alerte rouge sur une large zone s'étendant de l'Île-de-France au Lot-et-Garonne, en passant par le sud de la Bretagne. 46 seront en vigilance orange. Le thermomètre pourrait dépasser les 40 degrés, des fortes chaleurs qui devraient durer au moins jusqu'au milieu de semaine prochaine, selon Météo France. Des fortes chaleurs qui impactent aussi le Tour de France. L'étape 9 de la Grande Boucle prévue aujourd'hui en Corrèze est raccourcie de 30 km. Les coureurs sont attendus en fin d'après-midi à Ussel. Au Moyen-Orient, des explosions à Doha, des sirènes qui retentissent à Bahreïn. La tension monte plus que jamais dans la région. L'Iran dit avoir lancé plusieurs attaques de missiles après de nouveaux bombardements américains. Washington qui dit répondre à des tirs des gardiens de la Révolution sur un navire dans le détroit d'Ormuz. Détroit d'Ormuz fermé jusqu'à nouvel ordre, indique Téhéran. Retour en France, 91,4%. Voilà le taux de réussite au baccalauréat 2026. En très légère baisse par rapport à l'an dernier. Les résultats définitifs ont été publiés hier soir après la fin des épreuves de rattrapage vendredi. Et puis en foot, l'Angleterre est en demi-finale de Coupe du Monde. Les Three Lions ont dû batailler jusqu'en prolongation pour venir à bout de la Norvège de 2-1 sous plus de 40 degrés. Des Anglais qui affronteront l'Argentine en demi-finale. Les coéquipiers de Lionel Messi s'en sont sortis eux aussi au bout de la prolongation face à la Suisse. Score final 3-1. Bonne journée à tous. 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
1: Bonjour à tous. Les pompiers toujours sur le front ce dimanche avec des incendies en cours dans le Lot, la Drôme ou encore les Pyrénées-Orientales. Les Pyrénées-Orientales où le feu de Trévillac est enfin fixé depuis hier. Il aura ravagé près de 5000 hectares de végétation. Les incendies aussi en Espagne où la situation devrait évoluer favorablement en Andalousie aujourd'hui selon les autorités locales. Alors qu'une Française est portée disparue dans la région après avoir tenté de fuir les flammes comme une vingtaine d'autres personnes. 12 personnes sont mortes depuis jeudi aux alentours de ce massif boisé près d'Almeria. Des incendies favorisés par les fortes chaleurs, alors que la canicule devrait durer au moins jusqu'au milieu de semaine prochaine, selon Météo France. Les trois quarts du pays sont concernés. 37 départements sont même en alerte rouge aujourd'hui, du sud de la Bretagne à l'Aveyron, en passant par la région parisienne. À Paris, justement, la Tour Eiffel et les musées d'Orsay et du Louvre fermeront plus tôt aujourd'hui. À l'étranger, la tension remonte au Moyen-Orient. L'armée américaine a lancé de nouvelles frappes sur l'Iran. Des tirs de représailles, dit Washington, après l'attaque de deux navires dans le détroit d'Ormuz par les gardiens de la Révolution. Téhéran affirme par ailleurs fermer le détroit jusqu'à nouvel ordre. Des explosions au Qatar et aux Émirats Arabes Unis ont aussi été entendues. Le bilan s'alourdit en Ukraine à la suite des frappes russes menées hier dans plusieurs villes du pays. 8 personnes sont mortes et 12 ont été blessées après des tirs de missiles, des attaques de drones et des bombes téléguidées. À la page des sports, les 4 premiers du classement FIFA sont donc les 4 demi-finalistes de la Coupe du Monde. L'Angleterre et l'Argentine ont rejoint la France et l'Espagne dans le dernier carré la nuit dernière. Les Anglais, vainqueurs de la Norvège de 2-1 après prolongation. L'Albicéleste, tombeuse de la Suisse, également après prolongation 3-1. Les demi-finales commenceront mardi soir avec France-Espagne. Et puis la 9e étape du Tour de France, raccourcie à cause de la chaleur. Le peloton va parcourir 155 km au lieu de 185 entre Malemort et Ussel en Corrèze. Le maillot jaune est toujours sur les épaules du Slovène Tadej Pogacar. Bonne journée à tous.
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0: Les infos ce matin, c'est avec Arthur. Bonjour Arthur.
2: Bonjour à tous. La vague de canicule s'intensifie. C'est la troisième en deux mois dans le pays. 37 départements sont en vigilance rouge et 46 en orange. On attend des pointes à plus de 40 degrés aujourd'hui, notamment en Nouvelle-Aquitaine. Des fortes chaleurs qui ne sont pas prêtes de s'arrêter. Elles devraient durer au moins jusqu'au milieu de semaine prochaine, selon Météo France. Des incendies toujours en cours dans l'Hexagone, dans le Lot, notamment où un hameau a dû être évacué au sud de Cahors. Le feu a parcouru 180 hectares hier soir. Les pompiers se battent aussi contre les flammes dans la Drôme et les Pyrénées-Orientales. La Haute-Garonne est le seul département classé en rouge pour risque maximal de feux de forêt aujourd'hui. Des risques d'incendie qui poussent de nombreuses collectivités à annuler le feu d'artifice du 14 juillet. C'est le cas à Grenoble, Rennes ou Nantes. Notez qu'une Française est toujours portée disparue en Espagne dans un incendie qui s'est déclenché près d'Almeria en Andalousie en milieu de semaine. Les flammes ont ravagé plus de 6600 hectares sur place et fait au moins 12 morts. À la reprise des hostilités dans le Golfe, malgré un cessez-le-feu théoriquement en vigueur, les gardiens de la révolution iranien ont annoncé avoir frappé deux navires dans le détroit d'Ormuz ce dimanche. L'axe maritime mondial de nouveau fermé par Téhéran. Les États-Unis ont en représailles frappé 140 cibles sur le territoire iranien. L'Iran a fait le mauvais choix. Maintenant, il paie, affirme le ministre de la Défense américain. Elle était surnommée la mamie de YouTube, l'actrice Claudette Walker, connue pour ses seconds rôles au cinéma, mais surtout pour des apparitions dans de nombreux sketchs et courts-métrages sur la plateforme de vidéos en ligne, est décédée à l'âge de 86 ans. Les sports et la Coupe du Monde d'abord. L'Argentine est qualifiée pour les demi-finales de la Coupe du Monde. Les champions du monde en titre sont venus à bout de la Suisse après prolongation. Ils retrouveront la semaine prochaine l'Angleterre, victorieuse de la Norvège un peu plus tôt dans la nuit. En tennis, enfin, Alexander Zverev peut-il remporter deux tournois du Grand Chelem de suite? L'Allemand, vainqueur de Roland-Garros, est en finale de Wimbledon cet après-midi. Il affrontera l'Italien Yannick Sinner, qui a remporté les 9 dernières confrontations entre les deux hommes. Bonne journée à tous.
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1: Pause guitare, c'est presque fini. Le gros festival à Albi dans le Tarn. Je vous en dis plus après un peu de musique. Et c'est Blondie sur CFM Radio.
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guitare, donc, le gros festival à Albi dans le Tarn, c'est bientôt fini. Nous, on a fait 2 heures de direct jeudi, vendredi et samedi. Tout ça, c'est à retrouver sur cfmradio.fr. Et nous, aujourd'hui, on remballe, mais ce soir, il y a toujours des gros concerts à Prades-Grossal, notamment sur la grande scène avec Louisa, Gims, Magic System. Donc voilà, il y a encore des beaux concerts, des beaux moments à vivre. Nous, on continue avec Les Mains sur CFM Radio, Le Chat. Que restera

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9h46 sur CFM Radio. Cette année, dans le Tarn, à Albi, Pause Guitare fête ses 30 ans. Mais il y a 30 ans, ça a commencé à Monestier, au nord d'Albi. C'est un petit village estampillé, plus beau village de France. Et pour fêter cet anniversaire, Pause Guitare organise une grande soirée bal avec l'Ultra Bal, un grand bal populaire, festif et ouvert à toutes et à tous. C'est gratuit. Il y aura des food trucks pour manger, deux buvettes, voilà, pour vivre un peu de nostalgie, de convivialité et finir cet anniversaire en

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1: Stromae avec Tovlo, ça donne des fleurs sur CFM Radio. Comment un tout petit hameau, un petit village hameau de 12 habitants se transforme pour accueillir 600 personnes pendant un marché gourmand? Et ben c'est le secret d'Escande sur la commune de Lacaune avec les Escandoles. C'est dans le sud du Tarn. Et le prochain marché donc à ne pas louper, c'est le samedi 1er août. On en a parlé la semaine dernière avec Marlise et Jérôme de CFM Lacaune et c'est à retrouver sur cfmradio.fr bien sûr.

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0: entre Travis et Praz, un petit tour en Aveyron, au nord de Rodez, sur la route qui mène à Conques. Il y a un petit village qui s'appelle Salles-la-Source, qui est trop joli, avec une cascade en plein milieu du village. Mais aussi, en ce moment, il y a une expo de peinture dans l'église, et il y a un planétarium. Voilà, c'est un village, disons, qui sait rester au frais.
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voir Louis Bertignac, Benabar, Zoufris Maracas ou encore Piquons Mon Amour, il faut aller à Castelnau de Montmiral, ce très joli village dans le Tarn. C'est du 16 au 18 juillet. Et en ce moment, il y a un pass offert pour un pass acheté. Harry Styles sur CFM Radio.

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1: Tout à l'heure, je parlais de Monestier, ce petit village au nord d'Albi, où est né Pause Guitare il y a 30 ans, le gros festival maintenant d'Albi. Mais à Monestier, il se passe toujours plein de choses. Il y a eu la fête de l'âne en juin, il y a les médiévales en août, et il y a le marché d'été de Monestier, qui organise un marché tous les jeudis avec des produits locaux, de l'artisanat local, une buvette avec des boissons que locales, et un concert à chaque fois. Jeudi prochain, c'est Esdaki, un quatuor qui a genre l'énergie de la rime avec de la funk, du reggae en passant par le swing. Voilà, c'est statu quo sur CFM Radio.

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Une dernière idée sortie sur CFM Radio avant midi, ça se passe dans le sud d'Aveyron, à Saint-Séver-du-Moustier. Il y a le Barthès Festival qui revient. Fanfare, concerts, animations, spectacles poétiques. C'était hier et ça continue aujourd'hui. Et si vous ne connaissez pas le village de Saint-Séver-du-Moustier, rien que le village, il vaut le coup.

0: Il est midi, je vous souhaite un bon dimanche après-midi. Je vous dis à la semaine prochaine. C'était Nina sur CFM Radio.
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2: Bonjour à tous. Plus d'un tiers des Français soumis à l'alerte maximale pour canicule. 37 départements sont en vigilance rouge aujourd'hui. Des Pays de la Loire à l'Occitanie, en passant par le Centre-Val de Loire. Ce dimanche devrait être la journée la plus chaude enregistrée dans ce troisième épisode caniculaire selon Météo France. Des incendies toujours en cours dans l'Hexagone, dans le Lot notamment, où un hameau a dû être évacué au sud de Cahors. Le feu a parcouru 180 hectares hier soir. Les pompiers se battent aussi contre les flammes dans la Drôme et les Pyrénées-Orientales. En Espagne, le feu qui ravage l'Andalousie est fixé, c'est-à-dire qu'il ne progressera plus. 6600 hectares brûlés et 12 morts. 600 personnes ont pu regagner leur domicile. Une Française est toujours portée disparue. Le 14 juillet restera à jamais pour Nice une plaie ouverte. Les mots d'Éric Ciotti à l'occasion de la marche organisée sur la promenade des Anglais ce dimanche. Un hommage aux victimes de l'attentat de 2016 qui a fait 86 morts et plus de 400 blessés. Les habitants de Nice ont marché sur les symboliques 3,5 km parcourus par le camion ce jour-là. Emmanuel Macron sera à Nice mardi pour une commémoration nationale. Ça chauffe au Moyen-Orient. Après une nuit de bombardements américains en Iran, la République islamique frappe dans toute la région en signe de représailles. Bahreïn, Qatar, Oman, Jordanie. Les gardiens de la révolution ont également décrété la fermeture du détroit d'Ormuz où un navire a été attaqué. Le journal iranien Amshari a publié ce dimanche une liste de 13 personnalités devant payer pour la mort de l'ancien guide suprême Ali Khamenei. Une liste dans laquelle figure Donald Trump, mais aussi Emmanuel Macron. Les gardiens de la révolution n'ont pas encore confirmé l'exactitude de cette liste. Et puis, direction Wimbledon, Alexander Zverev peut-il remporter deux grands chelems consécutifs? L'Allemand, vainqueur de Roland-Garros, affrontera Yannick Sinner en finale cet après-midi. L'Italien a remporté les 9 dernières confrontations entre les deux hommes. Hier, chez les femmes, c'est la Tchèque Linda Noskova qui a remporté le grand chelem sur gazon. Bonne journée à tous.
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1: 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Parce qu'elle fait bien la langue, elle est comme Mike qui dit la classe, à l'école. 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

0: chanson de Barry Barretti, j'avais écouté Monsieur Brun, Canta.
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0: Romain, t'es grand merci pour ta participation à l'émission Coupe au Cap.
1: Et grand merci à toi, Thibaut.
0: Et vous pouvez dire à Plaleu, et nous allons quitter une dernière canso de ta création.
1: Oui, des vrais balettes.
0: Des vrais balettes ouais. Qui s'appelle Oublier, pas qui a dit chats.
2: Proletari, oublier, une personne qui vit solamente de son travail et de son salaire.

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6: Bonjour à toutes et à tous. Il existe des lieux qui semblent défier la logique, des endroits où l'on se dit « ce n'est pas possible ». Et pourtant, ça existe. Marciac est de cela. Un village de 1300 habitants au cœur du Gers, une bastide paisible entourée de champs, de vignes et de collines. Et puis, chaque été, pendant plus de 15 jours, ce village devient l'une des capitales mondiales du jazz. Depuis 48 ans, Jazz in Marciac s'est imposé comme l'un des plus grands festivals de jazz au monde. Des centaines de milliers de festivaliers s'y retrouvent chaque été pour écouter les plus grands artistes sous le grand chapiteau de Marciac. Mais Marciac ne vit pas seulement au rythme du festival. Au fil des décennies, la culture s'y est installée durablement. Une saison musicale tout au long de l'année, une salle de spectacle, l'Astrada, reconnue bien au-delà du Gers, un collège où le jazz fait partie du parcours des élèves, un patrimoine restauré et une commune qui a fait de la culture un véritable moteur de développement. C'est sans doute l'une des plus belles réussites de cette aventure. Mais comment, justement, cette aventure est-elle née? Comment un Paris que beaucoup jugeait irréalisable est-il devenu l'un des grands rendez-vous du jazz international? Derrière cette aventure, justement, il y a surtout un homme qui, en 1978, a eu l'audace de croire qu'un festival de jazz pouvait changer le destin de village. Cet homme est notre invité aujourd'hui. Bonjour, Jean-Louis Guillemont.
7: Bonjour, monsieur Guillaume. Avant de parler de cette nouvelle édition, j'aimerais que l'on remonte presque 50 ans en arrière. Quand on regarde Marciac aujourd'hui, on a presque l'impression que le jazz y a toujours existé. Pourtant, en 78, rien ne laissait imaginer une telle aventure. Est-ce que vous vous souvenez du moment précis où cette idée est venue?
8: Alors, pour être très honnête, elle est due à l'installation d'un retraité à Marciac qui avait créé une manifestation, je veux dire, dans la région de Saint-Leu-la-Forêt, André Muller, et donc qui est venu nous trouver, Gérard Toulouse, le maire de l'époque, et moi-même, pour nous dire que pensez-vous de l'idée d'organiser un festival de jazz. Bien évidemment, Gérard Toulouse m'a demandé à ce moment-là, puisque j'étais son adjoint, de m'occuper, je vais dire, de la mise en œuvre de cette manifestation. Et donc, nous avons, dans le cadre de la première édition, travaillé à la mise en œuvre de ce festival. Il nous a semblé assez naturel de tenter ce qui apparaissait déjà à l'époque comme une aventure, mais dont nous étions loin d'imaginer qu'elle nous mènerait à la situation que vous décriviez il y a quelques minutes. L'histoire de ce petit village s'est très vite répandue parmi les musiciens qui ne s'attendaient pas à trouver, je veux dire, un accueil, l'accueil qu'ils ont reçu, je veux dire, dans le cadre de notre festival. Donc la notoriété de Johnny Marciac est essentiellement due à la qualité de nos publics, à l'enthousiasme dont ils font preuve, à la manière dont ils reçoivent cette musique, et ceci grâce à l'aide également de musiciens comme Wynton Marsalis qui ont accepté de parrainer nos initiatives, de parrainer également les ateliers d'initiation à la musique de jazz. Mais vous avez raison de dire que nous avons toujours choisi une sorte de fil conducteur. Nous avons mis à profit, je vais dire, toutes les évolutions, toutes les perspectives qu'offrait le projet. Et donc, tout semble, quand on regarde avec un recul aujourd'hui de 48 ans, tout semble s'être déroulé de façon très harmonieuse, très construite, même si nous n'oublions pas les difficultés auxquelles nous sommes heurtés dans la mise en œuvre du projet culturel de territoire auquel le festival a donné le jour.

0: J'ai le sentiment qu'au fil des années, Marsac est devenu bien davantage qu'un lieu de concert. Beaucoup d'artistes, et vous l'avez dit, disent qu'ils se sentent bien ici. Vous avez réussi à créer quelque chose qui dépasse la simple relation entre un organisateur que vous êtes et un musicien.
1: Il est rare que nous recevions des musiciens uniquement dans le cadre du concert. Ils mettent habituellement leur présence parmi nous à profit pour découvrir notre territoire, se questionner également sur les raisons qui ont permis la mise en œuvre d'un projet qui, comme vous le disiez tout à l'heure, est hors norme par rapport au territoire dans lequel il s'inscrit. Et surtout, il s'interroge sur cette manifestation, cet événementiel, qui a donné naissance à tellement de choses. Ce projet culturel de territoire, cette incursion dans le domaine de la formation, tout ce que nous avons réalisé au sein de ce territoire, dont notre pôle culturel que vous visiterez dans quelques minutes, oui. Tous ces éléments, je vais dire, procèdent de la construction de notre projet.
0: On parle du festival de jazz, mais au fond, Jazz in Marsiac est devenu bien plus qu'un simple rendez-vous musical. Au fil des années, et vous avez commencé à déflorer le sujet, c'est toute une commune qui s'est transformée. C'est sans doute là que réside l'originalité de cette aventure.
1: Vous savez, quand on prend le parti de mettre en œuvre un projet culturel de territoire, au sein d'un territoire rural comme le nôtre, on a conscience du fait que nous sommes dans un territoire très, très enclavé et que organiser du développement, eh bien, ça nécessite de faire feu de tout bois et de s'appuyer sur tous les éléments de notre environnement permettant de construire un projet.

0: Quand on arrive à Marciac, on sent immédiatement que le festival ne dure pas seulement 15 jours. Le jazz est partout, dans les rues, dans les cafés, dans les écoles, dans les commerces, presque dans l'ADN du village. Est-ce que c'était votre ambition dès le départ, ou est-ce que cette transformation, j'allais dire, s'est imposée naturellement au fil des années?
1: Non, je crois que nous n'étions pas conscients dès l'origine de ce que ce festival pouvait nous apporter. Nous étions clairement dans l'événementiel, dans la volonté de créer un bel événement, mettant en exergue, j'allais dire, la musique à laquelle nous sommes attachés. Et c'est au fil des années que nous avons analysé toutes les opportunités, et elles sont rares, vous le savez, en milieu rural, tout ce que nous pouvions rêver en termes de développement à partir de l'intégration de ce festival dans notre environnement, à partir de toutes les initiatives que nous pouvions développer. Vous le savez, chaque année apporte, je vais dire, un élément supplémentaire à la construction de ce projet culturel de territoire. Et tous les éléments, je vais dire, que nous avons agrégés ont permis le développement de notre projet.
0: Vous avez le sentiment que Marciac est devenu un laboratoire de ce que peut être un territoire rural au XXIe siècle?
1: Il est certain que nous avons provoqué parfois le sourire de nos interlocuteurs devant le niveau d'ambition, j'allais dire, des projets que nous avons présentés. Bien sûr que tout ce que nous envisagions était hors norme, sauf que nous pouvions, à chaque fois que nous présentions un nouveau projet, nous appuyer sur les réussites antérieures des projets que nous avions mis en œuvre. Et donc aujourd'hui, ce que nous pouvons dire, c'est que les propositions que nous formulons sont analysées avec beaucoup de sérieux de la part de nos interlocuteurs, parce qu'ils prennent en compte l'histoire de Jazzy Martial.

0: On va faire un pas de côté, si vous permettez, Jean-Louis Guillaume. Je voudrais maintenant parler d'un sujet qui me semble fondamental dans notre parcours, l'éducation. Parce qu'au fond, avant d'être organisateur de festivals, avant d'être maire, vous êtes enseignant. Et cela change sans doute beaucoup de choses dans votre manière de voir le monde, de percevoir finalement ce qu'attendent vos concitoyens. Vous dites souvent qu'il n'y a pas d'un côté l'école dite classique et de l'autre l'éducation populaire, que tout cela participe d'une même ambition. J'aime beaucoup cette idée, je vous l'avoue. Qu'est-ce que signifie exactement pour vous ?
1: L'investissement dans la culture est un sujet fondamental. Si aujourd'hui nous payons un tribut aussi lourd, je veux dire dans notre société, si nous sommes aussi préoccupés, aussi mobilisés, aussi déconcertés par les problématiques auxquelles nous sommes confrontés, c'est parce que nous n'avons pas tout réussi et que nous avons globalement chargé l'école de toutes les missions et que nous n'avons pas suffisamment développé le mouvement d'éducation populaire auquel, vous le savez, je suis attaché, qui a l'air aujourd'hui une référence ancienne, mais qui est indispensable au sein d'une société comme la nôtre. Et c'est la raison pour laquelle, bien sûr, que dans le cadre du collège dont j'avais la charge, nous sommes employés, je vais dire, à créer, à travers les ateliers d'initiation à la musique de jazz, un mode d'initiation de nos jeunes gens, mais surtout à la musique de jazz, mais surtout une construction, je vais dire, de leur personnalité, leur donner à la fois le sens de l'engagement, leur donner également la possibilité de travailler entre eux, de se respecter, de s'écouter. Et donc la musique de jazz a été bien plus qu'une initiation à une musique, ça a été véritablement un élément leur permettant de construire une personnalité. Et quand vous rencontrez aujourd'hui tous les jeunes gens qui ont suivi ce cursus d'atelier d'initiation à la musique de jazz, qu'ils soient devenus musiciens professionnels, qu'ils aient simplement gardé un goût pour la musique, mais ils vous diront tous qu'ils ont vécu une expérience inoubliable et que c'est encore présent dans leur mémoire et qu'ils gardent un attachement à ce lieu qui leur a permis de se construire et d'être les belles personnes qu'ils sont aujourd'hui. On ne construit rien seul. Il est évident que si je n'avais pas eu dans mon environnement un large mouvement bénévole autour de l'éducation populaire, Jasmine Marciac n'aurait pas accompli le parcours que nous pouvons observer aujourd'hui. C'est parce que je sais que la fierté d'appartenance à un territoire, je sais que la mobilisation de toutes les énergies, y compris les plus modestes, tout le monde a apporté sa contribution, je vais dire, à un projet. Moi, le plus beau compliment qui nous a été adressé a été le suivant. Quand des gens qui ne connaissent ni cette musique, ni cette culture, ont accepté spontanément de participer à cette aventure pour apporter leur contribution, fût-elle modeste, je vous le répète, au développement d'un beau projet et pour pouvoir, je veux dire, revendiquer une sorte de fierté d'appartenance à leur territoire et d'ouvrir des perspectives de développement auxquelles nous ne l'étions pas promis à l'origine. Et je crois que c'est ce travail de fond qu'il faut citer aujourd'hui. Et moi, je suis très, très fier de voir que cet engagement n'a jamais faibli. Nous rassemblons encore cette année près d'un millier de bénévoles qui sont très mobilisés

0: qui compte, c'est vraiment de surprendre. C'est-à-dire de continuer, au terme de 48 ans d'existence, à continuer à tracer notre sillon dans la fidélité et le respect à cette musique, la musique de jazz, mais également le concept que nous avons introduit très tôt, hein, de musique cousine, c'est-à-dire toutes celles que le jazz a inspirées et toutes celles dont le jazz s'est inspiré. Ce qui compte, c'est de surprendre également, en essayant de mobiliser le banc et l'arrière-banc des musiciens de grande qualité, et nous n'avons pas de difficulté à les mobiliser puisqu'ils trouvent à Marciac un cadre d'expression quasi idéal pour faire développer, pour faire découvrir l'évolution de leur carrière, de leur musique, mais également de faire découvrir donc de jeunes talents. Beaucoup d'entre eux, vous le savez, ont fréquenté assidûment notre site par le passé, mais de nouveaux musiciens, je veux dire, sont mis en évidence dans le cadre de cette édition. Mais ce qui compte aussi, c'est de tracer, comme vous le disiez très justement, une perspective. C'est-à-dire de ne pas rester dans la notion actuelle. Et nous comptons, dans le cadre de notre projet culturel, évoluer dans les temps à venir, c'est-à-dire garder un festival qui constituera le fer de lance, j'allais dire, de nos initiatives dans le domaine culturel. Mais nous allons également nous engager au titre de, comme nos statuts le permettent, nous allons nous engager d'abord dans un événementiel, dans des registres musicaux qui sont parfois éloignés de la musique de jazz. Ça, nous l'avons fait à travers les grands événements. Mais nous souhaitons également faire des incursions dans le domaine de la musique classique, dans un certain nombre de domaines. Ça s'appellera l'été à Marciac. L'été à Marciac aura pour objectif, je veux dire, de développer un festival qui constituera le cœur de nos initiatives, et en amont et en aval du festival, de mobiliser, je veux dire, grâce à la qualité de nos infrastructures, des artistes venus d'horizons musicaux très différents, parce que nous voulons nous ouvrir. Et donc, notre conseil d'administration a validé ce concept, auquel nous donnerons corps dès l'année prochaine.
1: Dès l'année prochaine
0: et l'année suivante, à l'occasion de la célébration des 50 ans de Jazz in Marciac.
1: Qu'est-ce que vous ressentez quand finalement les gens s'assoient, qu'on attend fébrilement l'arrivée de l'artiste? À quoi vous pensez?
0: D'abord, j'ai plaisir à retrouver ces artistes parce que l'essentiel, c'est quand même la musique.
1: Oui.
0: Et donc, ces artistes, moi, je les ai côtoyés en coulisses et je sens leur état de, non pas de fébrilité,
1: de concentration.
0: De concentration et de conscience de l'importance des enjeux. Un concert à Jazz in Marciac, sans vouloir faire preuve d'une vanité excessive, c'est un événement qui compte. Et je sais que certains d'entre eux, je veux dire, nous réservent de très belles surprises. Et ils ont conscience de jouer une partie importante. C'est un challenge pour eux et c'est un grand plaisir. Moi, je vois le moment où ils sentent que leur public est acquis et qu'ils sont dans la plénitude de leur talent. Et c'est un grand plaisir que de voir ces artistes qui sont, pour beaucoup d'entre eux, très chevronnés, avoir ce temps, je veux dire, où ils vraiment vont à la rencontre de leur public et donnent le meilleur de leur talent.

0: Jean-Louis Guillaumont, si vous avez rencontré des milliers de musiciens, des centaines de milliers de festivaliers, si vous deviez résumer Marciac, Jazz in Marciac, en une seule valeur, laquelle choisiriez-vous?
1: C'est probablement l'humanité, c'est-à-dire la capacité à rassembler les gens. Marciac s'est ouvert au monde, mais il s'efforce d'apporter sa contribution à un monde qui fonctionne un peu mieux, qui rapproche les gens, qui permettent, j'allais dire, de retrouver un sourire dans les temps de difficulté que nous traversons. C'est très important. Nous sommes conscients de ce que nos initiatives dans le monde associatif, là je ne parle pas de Jazz in Marciac, mais du mouvement, j'allais dire bénévole, du mouvement associatif en France, qui apporte énormément de choses. Et je crois que nous le faisons par le biais de la musique. D'autres le font avec beaucoup de talent dans d'autres registres. Et il faut impérativement que nos concitoyens soient moins repliés sur eux-mêmes, qu'ils participent davantage à ceci. Et sans doute construirons-nous un monde meilleur de cette manière-là.

Jean-Luc Guillaumont, merci d'avoir partagé avec nous cette aventure humaine et musicale en près d'un demi-siècle. Jazz in Marciac est devenu bien davantage qu'un festival. C'est un rendez-vous attendu par des milliers de passionnés, un lieu de rencontres, de découvertes et de fidélité où se croisent les plus grands noms du jazz et les artistes qui en écrivent déjà l'avenir. La 48e édition se déroulera donc du 20 juillet au 5 août. Parmi les temps forts de cette édition, vous pourrez notamment retrouver Samara Djoru le 20 juillet, Émile Parisien et Cécile McLaurin Salvant le 21, Pat Metheny le 24, Kenny Garrett et Avishai Cohen le 26, Marcus Miller le 28, Anne Passeo le 29, Ibrahim Malouf le 30, Eric Truffaz le 2 août avant une soirée de clôture réunissant Roberto Fonseca, Vincent Segal et Thomas Dutronc le 5 août. Toutes les informations ainsi que la programmation complète sont à retrouver sur le site officiel de Jazz in Marciac. Merci à vous Jean-Louis Guillaumont et merci à vous chères auditrices et auditeurs de nous avoir suivis. Je vous donne rendez-vous très bientôt pour un nouvel épisode de Tout le Jazz. Longue vie à Jazz in Marciac.

0: Gilles Bourbon, Beau Soleil comme à Falguière. 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

0: Nous adressons depuis le studio de CFM Radio un grand bonjour à tous les auditeurs. Robert Dartois et Pierre Gauthier sont à mes côtés. La grille de l'émission affiche le numéro 64. Les rendez-vous de l'Académie ont en effet été initiés par Maurice Petit et Robert Dartois en 2020, 6 ans déjà. Aujourd'hui, je commencerai par citer ce que le maître Kathakali dit à son élève. Le Kathakali est en Inde une forme de théâtre dansé. Où va la main, va le regard. Où va le regard, va l'esprit. Où va l'esprit, va l'âme. Où va l'âme, va l'émotion. Le pouvoir du regard semble essentiel à notre invité. Jérôme Poit est venu en voisin. Auteur, photographe, éditeur, il est en effet installé à Albi. Mais ce n'est pas pour autant qu'il ne connaît pas le Tarn-et-Garonne comme sa poche. Il nous le donne à voir ou à revoir dans son dernier ouvrage « Tarn-et-Garonne, Quercy, Rouergue et Lomagne ». Le livre a tous des livres d'art par son format et ses illustrations. De magnifiques photographies réalisées par notre invité lui-même. Mais avant de nous entretenir avec Jérôme Poit, Robert Dartois, je me demande sur quel mot du dictionnaire vos yeux se sont arrêtés.
1: Ah, j'ai posé mon regard, c'est le cas de le dire, sur le mot regard. Alors, regard est un mot qui ne signifie pas grand-chose s'il n'est précédé ou succédé d'un qualificatif. Sans cette adjonction, le mot regard n'est rien d'autre que cet opercule qui permet de sonder, voire purger les canalisations de tout ordre. Le regard, nous dit le grand Robert, exprime l'action de la vue fixée sur un objet, mais aussi la manière de regarder. On parle alors de regard attendri, compréhensif, compatissant, partial, mais aussi partiel, peut-être féroce, fulgurant, énigmatique, insolent, majestueux, ironique, blessant, réconfortant, révolutionnaire, suppliant, rébarbatif, triomphant, humble, courtois, lassant, mais aussi parfois lassé. Le Festival de Cannes a aussi, depuis 1978, à l'instigation de Gilles Jacob, créé dans sa sélection officielle un prix intitulé « Un certain regard ». Pour des films plus originaux, plus audacieux que ceux retenus par la sélection officielle, et mettant en lumière des cinéastes émergents ou peu connus. Une manière de localiser l'attention sur leur production. Depuis 1998 d'ailleurs, maintenant, un prix est décerné à un film de cette sélection. Voilà qui nous ramène à propos vers l'essence du mot regard. Mais regarder, c'est aussi découvrir, mettre en lumière, trier, choisir, sélectionner, peut-être s'approprier, parfois juger, le regard étant métamorphosé par ce jugement, élogieux ou péjoratif. Le regard peut aussi être bénéfique, facilitateur, laudateur, discriminant, réprobateur, amusé, condescendant, féroce, oblique, renversant, pluridimensionnel, en relief ou plat, selon ce que l'on veut montrer. D'ailleurs, souvent, je m'étonne de moi sous le regard d'autrui, même si l'on ne peut nier le caractère instructif de ce regard porté sur nous-mêmes. Ce qui conduit à rappeler qu'un regard n'est jamais neutre, bien souvent lourd de sens et dont les interprétations ne sont pas toujours objectives, voire manipulables ou manipulées. Le regard de l'autre peut nous conduire à un autre regard sur nous-mêmes, une autre connaissance de nous-mêmes. Suis-je tel que j'apparais à l'autre, encore plus complexe, tel j'apparais aux autres, et en me gardant de singer Narcisse. Polysémie du regard qui doit conduire vers la sagesse et l'indulgence, car si l'on parle d'un certain regard, n'oubliez pas qu'un regard est plus souvent incertain que certain. D'ailleurs, Nietzsche nous le rappelle, ce n'est pas le doute, c'est la certitude qui rend fou.
0: Bravo Robert. Et ben, après vous avoir entendu Robert, et avant de dialoguer avec notre invité, je pense à André Gide qui affirme que l'important soit dans ton regard, non dans la chose regardée. Jérôme Poit, bonjour.
2: Bonjour.
0: Le titre donné à votre ouvrage « Tarn-et-Garonne, Quercy, Rouergue et Lomagne » renvoie-t-il à la création de ce département en 1808 ?
2: Bien sûr. C'est vrai que le Tarn-et-Garonne a été finalement octroyée aux habitants, principalement de Montauban, je crois, qui voyaient d'un mauvais œil d'être relégués en sous-préfecture de Cahors. Et donc il a fallu récupérer des territoires, des cantons. À l'époque, on découpait les départements en cantons. Et donc un certain nombre de cantons ont été soustraits au Lot, à l'Aveyron, à la Haute-Garonne, si je ne m'abuse, et même, je crois, un peu au Gers, de manière à créer ce nouveau département de Tarn-et-Garonne.
0: Bien. Et alors, votre maison d'édition porte un nom qui éveille l'intérêt. Un autre regard, écrit R-E-G, apostrophe, A majuscule, R-T. Alors, derrière votre approche des livres, du patrimoine, des paysages, le regard et l'art, pardon, semblent intimement liés. Est-ce bien cela ?
2: Oui, tout à fait. Je crois que, en fait, tout est parti d'un texte que j'avais lu qui s'appelle « Regard sur une ville ». Alors, c'est un auteur très connu, malheureusement, là, momentanément, le nom m'échappe, mais c'était un texte qui parlait de la ville de Nantes. Et ce qui m'avait frappé, c'était quelques lignes dans lesquelles l'auteur expliquait que la plupart des gens, et tout un chacun, quand on se déplace et on passe son temps à se déplacer, souvent on regarde ses pieds. Et finalement, on oublie complètement d'avoir plutôt le nez en l'air et d'admirer tout ce qui est à notre portée. Et donc, ça m'avait frappé cette remarque. Et comme je m'apprêtais à publier des livres justement sur le patrimoine, les villes, toutes les belles choses qui s'offrent à notre regard, je me suis dit, voilà, je crois que ça va être le point de départ.
0: Et alors, mais comment décide-t-on de créer une maison d'édition indépendante de surcroît ? C'est pas évident.
2: Ça, c'est certain, je vous le confirme. en fait, chez moi, c'est quelque chose qui remonte à très très loin. Avant même de savoir ce qu'était l'édition, je pense, j'avais déjà envie de fabriquer des livres. Donc déjà enfant, c'était un de mes passe-temps favoris, en fait. Alors à l'époque, je les dessinais, j'écrivais, et puis je fabriquais ça avec mes mains, donc c'était des petits livrets, tout ce qu'il y a de plus simple. Mais voilà, c'est une idée qui a germé depuis très longtemps. Et quand il a s'agi, à l'approche du bac et des études supérieures, de faire des choix, je les ai évidemment fait dans ce sens. Et après avoir travaillé quelques années dans le milieu de l'édition, je me suis dit pourquoi pas tenter l'aventure tout seul.
0: Oui, d'autant plus que vous avez plusieurs casquettes. Éditeur, photographe, auteur.
2: Oui, alors, je dirais que photographe et auteur, c'est un peu autodidacte, parce que, par ma formation, j'avais quand même un certain nombre de compétences, mais cette nécessité faisant loi, je me suis mis un peu à la photo, j'en avais toujours fait, mais de manière très amateur, et donc j'ai essayé de progresser, de m'améliorer, et quand j'ai jugé que ça pouvait éventuellement être publié, je me suis lancé.
0: Donc vous n'arrêtez jamais.
2: En quelque
0: Les
2: sorte.
0: Les journées sont pleines. Alors, j'ai vu que votre catalogue comporte plusieurs collections. Est-ce que vous pouvez nous préciser les collections qui apparaissent dans votre catalogue ?
2: Oui, tout à fait. Déjà, je peux peut-être préciser que depuis la création d'Un autre regard en 2004, donc 22 ans maintenant,
0: 22 ans.
2: Les choses ont un petit peu évolué et aujourd'hui, c'est plutôt trois sous-structures, je dirais. L'une dédiée à la jeunesse, donc que j'ai développé à partir des années 2010 en gros, et puis un autre pan dédié à tout ce qui touche à la littérature générale, donc romans, essais beaucoup, livres d'histoire, etc. Et toujours donc le noyau dur du point de départ qui était plusieurs collections de beaux livres dans les domaines de l'art. Donc j'ai des livres de cinéma, j'ai des collections autour du patrimoine d'une manière générale. Alors là, il y en a plusieurs. Donc celle dont on parle aujourd'hui, patrimoine et territoire, s'intéresse à des départements. J'ai Regard sur une ville, donc qui est une collection autour des villes. Regard de France, donc là, ça, c'est une petite collection de livres, je dirais, plus abordables, entre guillemets, en termes de prix. Et là, on s'intéresse à des lieux particuliers qui méritent un livre, mais qui sont pas suffisamment, qui n'ont pas un potentiel suffisant pour un livre de cet acabit.
0: Voilà, comme celui dont nous parlons, dont nous allons parler aujourd'hui. Alors, il y a chez vous, Jérôme Poite, une volonté de rendre accessible au plus grand nombre les richesses et les beautés de notre région. Alors, il y a des globe-trotteurs, et vous, vous êtes un sud-ouest-trotteur. Car je suppose qu'il faut marcher beaucoup pour réaliser des ouvrages sur le Lot, l'Aveyron, le Gers, le Tarn et Garonne, tels que vous les concevez.
2: Oui, et je pourrais même rajouter la Lozère et l'Hérault en préparation. Donc, vous voyez, la collection va s'étoffer. Oui, ça demande de beaucoup bouger, mais je suis quelqu'un qui ne tient pas en place en même temps. Donc, ça répond peut-être aussi à un besoin physiologique. Mais effectivement, oui, moi j'aime beaucoup passer mon temps libre, entre guillemets, à déambuler dans la campagne et à la découverte de tout ce que l'homme a pu façonner au fil des siècles, parce que je suis très curieux et que j'aime bien en plus, donc voilà. Donc c'est vrai que pour réaliser de tels livres, beaucoup de lieux sont pas forcément au bord des routes et très accessibles, donc on est amené à effectivement beaucoup se déplacer.
0: Et oui, effectivement, en lisant votre ouvrage, j'ai pensé qu'il fallait beaucoup marcher, que la voiture ne suffisait pas à vous conduire dans certains lieux.
2: Non, tout à fait. Et je dirais même en ville et dans les gros bourgs, je me gare une seule fois. J'arrive, je pose la voiture et ensuite c'est des déambulations de plusieurs heures pour aller à la... Je vais pas faire des sauts de puce comme ça dans une ville, ça n'aurait pas de sens.
0: Alors il y a quelque chose aussi qui m'a frappé. Il faut, je suppose, penser les lieux, les concevoir avant même de les parcourir. Je m'en réfère par exemple à la place accordée à l'eau dans le Tarn et Garonne. Alors comment décidez-vous de photographier tel ou tel site plutôt qu'un autre ?
2: Alors, je dirais qu'il y a deux manières de travailler. Il y a effectivement tout un travail de préparation. Alors là, qui a trait au livre même, hein, c'est-à-dire que le point de départ, c'est un plan. Donc, je réfléchis en fonction du département et de ses caractéristiques à quel pourrait être le plan le plus intéressant pour parler de ce département. Donc, une fois que le plan est établi, en découle, toute une liste de lieux qu'il va falloir arpenter. Et ensuite, tout un travail sur la carte géographique pour envisager un circuit logique par rapport au soleil, parce qu'en photographie, la lumière a quand même une grosse importance. Si vous arrivez face à l'Ozert et que vous pouvez rien faire parce qu'en fait, le village est en plein soleil...
0: J'y avais pas pensé, moi.
2: C'est un vrai problème. Donc, ça, je l'anticipe. Et donc, je vais plutôt partir par là, plutôt que dans l'autre sens. Et en fonction des moments de la journée, effectivement, c'est à programmer. Donc, derrière, après, j'essaye de m'y tenir au maximum, sachant qu'il y a une autre dimension qui rentre en ligne de compte, c'est l'imprévu. C'est la découverte de quelque chose qu'on ne connaissait pas, dont on n'avait pas entendu parler, et qui s'offre à nous, et on ne va pas passer à côté. Donc voilà.
0: Donc le regard est toujours en éveil. Et alors notre regard, Jérôme Poite, est circonscrit par la société, l'époque dans laquelle nous vivons. Les grilles de lecture d'un paysage varient selon les relations que nous entretenons avec notre environnement. Nous percevons aussi dans les lieux ce que nous cherchons à y voir. Tout paysage peut donc devenir un miroir des mentalités par la façon dont il cristallise les peurs ou les aspirations d'une société. À Alors, en avez-vous conscience quand vous photographiez des lieux, des architectures? Il semblerait que oui, puisque votre ligne éditoriale invite à regarder autrement.
2: Oui, oui, tout à fait. C'est vrai que j'essaye de sortir un peu des sentiers battus, de ne pas remontrer les choses forcément de la même façon. Quelquefois, ça déroute. Hein. Il y a des gens qui se disent, tiens, c'est bizarre, et puis pourquoi vous avez photographié ça qui leur semble pas avoir un immense intérêt. Et c'est justement pour montrer que si, que les choses ont plus d'intérêt que la seule valeur que le culturel et l'historique leur donnent. On peut aussi être ému par une forme, par une disposition par rapport à un paysage, etc. Donc voilà, c'est tout un ensemble de choses, en fait, qui va rentrer en ligne de compte. Donc je rejoins ce que vous disiez.
0: Donc le marcheur est toujours face finalement à l'imprévu.
2: Tout à fait. Aucune photo n'est prévue à l'avance.
0: Oui.
2: Oui, je sais que je vais aller photographier telle église, oui, ou tel château, etc. Mais de quelle manière? D'abord, je ne les connais pas forcément toujours tous avant d'arriver. Il y a aussi l'effet de surprise. Et ça, je trouve que c'est très important pour se mettre dans la position du lecteur, en fait. C'est-à-dire, quelquefois, moi, je suis dans la même position que celui qui va découvrir mon livre, puisque j'ai juste un peu avant lui découvert l'endroit, parce qu'évidemment, je ne suis pas allé partout avant. Donc, alors, il y a des lieux que je connais parce que j'y suis passé, bon, voilà. Mais il y a quand même beaucoup d'endroits, et puis il y en a qui n'étaient pas prévus. Donc, je crois qu'on va parler tout à l'heure d'une petite église,
0: oui,
2: dans le bourg de la Chapelle. Bah, ça, c'était pas prévu au programme, mais je suis passé devant. Et donc,
0: elle était ouverte.
2: Et elle était ouverte. Donc, parce qu'il y a aussi les coups de chance, hein, oui, qui ont beaucoup d'importance.
1: Et il faut parfois savoir regarder à travers le petit fenestrou qu'il y a juste à côté, pour voir si on peut y aller ou pas. Mais c'est quand même extraordinaire, cette chapelle.
2: Ah oui, tout à fait.
1: C'est
2: vraiment, ça a été un coup de cœur assez fabuleux. C'est fréquent. Hein. J'en ai beaucoup des anecdotes sur...
1: Nous l'avons fait découvrir à nombre d'académiciens de Montauban, dans un déplacement qu'on a fait vers Valence d'Agen. Certains qui sont des Montalbanais depuis X années, oui, puis aux souches, ne connaissaient pas la chapelle. Et donc j'étais très heureux de leur montrer cette espèce de théâtre baroque au milieu de quasiment nulle part, quoi, hein. Mais qui était une commanderie de Templiers à un moment quand même.
0: Et alors vous dites que vous avez beaucoup d'anecdotes, vous pouvez nous en conter une?
2: Alors oui, elles sont pas forcément toutes en lien avec le Tarn-et-Garonne.
0: Oui, peu importe.
2: Mais si on prend le cas de l'Aveyron par exemple, c'est un livre que j'ai terminé pendant le premier confinement. Parce que moi j'avais besoin de bouger, donc le confinement ça me convenait pas du tout. Et comme on avait le droit de se déplacer pour des raisons professionnelles, j'en ai largement profité. Et je me suis dit, ça va être intéressant aussi d'aller faire des photos dans des lieux où il y a personne, du coup.
1: Ben ouais.
2: Là, c'était assez... et il y a un lieu comme ça qui m'a marqué particulièrement, ce sont les rochers de Montpellier-le-Vieux. Sur le Causse noir, oui, c'est ça. Et pour quelle raison? Bah parce qu'en fait, je me suis retrouvé, et ça rejoint un peu ce que vous disiez tout à l'heure, je me suis retrouvé dans ce site qui était fermé au public, qui est un site ouvert. Donc, quand c'est fermé au public, c'est-à-dire que la barrière est fermée et que vous ne pouvez pas rentrer avec votre voiture, mais personne n'est là pour vous empêcher de rentrer à pied. Et donc j'ai déambulé dans ce site qui est quand même assez grandiose, hein, et assez vertigineux, tout seul, absolument tout seul, il n'y avait personne, et c'est déjà dans un lieu assez désertique, mais alors quand en plus il n'y a personne, et en fait les seuls êtres vivants que j'ai côtoyés étaient des vautours, des aigles, etc. Et ça avait quelque chose d'un peu angoissant, en fait. On se sent tout petit au milieu de ces grands rochers, etc. Et uniquement avec tous ces oiseaux qui tournoyaient de partout.

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1: Bonsoir à tous. Plus d'un tiers des Français soumis à la vigilance rouge pour canicule. 37 départements concernés jusqu'à demain soir. Les 40 degrés ont été dépassés en Nouvelle-Aquitaine aujourd'hui. À partir de 22h demain, 11 départements devraient redescendre en vigilance orange selon le dernier bulletin de Météo France. En Bretagne, dans les pays de la Loire, mais aussi la Creuse, l'Orne, la Haute-Vienne, la Vienne et les Deux-Sèvres. Et à cause des fortes chaleurs, 3 réacteurs nucléaires sont à l'arrêt dans des centrales situées près de la Garonne, du Rhône et de la Meuse. 8 autres fonctionnent à puissance réduite, annonce EDF. 300 personnes ont été évacuées dans le Val d'Oise hier soir à cause d'un véhicule suspect garé à proximité d'une synagogue. Selon Laurent Nunez, invité de BFM TV, la voiture contenait une arme de guerre. La DGSI craignait une attaque contre la communauté juive importante à Sarcelles. Le parquet antiterroriste annonce avoir ouvert une enquête. 120 ans, jour pour jour après la réhabilitation d'Alfred Dreyfus par la Cour de cassation, l'hommage rendu par Emmanuel Macron ce dimanche. Le chef de l'État en a profité pour célébrer les justes de la nation, celles et ceux qui ont aidé des juifs pendant la guerre. La mairie de Paris a également choisi de renommer la place Maurice Barrès. Désormais, elle s'appellera place Lucie Dreyfus, du nom de la femme de l'officier condamné à tort, elle-même victime d'antisémitisme. Dans une tribune publiée dans Libération, les élus expliquent vouloir lutter contre la haine de l'autre. Les États-Unis ont frappé très fort l'Iran cette nuit, assure Donald Trump à la chaîne NBC. 140 frappes contre l'Iran après la destruction d'un navire dans le détroit d'Ormuz. Depuis, la République islamique bombarde plusieurs pays de la région et a décidé la fermeture du détroit d'Ormuz. Le Bahreïn, le Qatar, Oman et la Jordanie sont visés. Et puis, tous les favoris sont au rendez-vous. L'Argentine et l'Angleterre qualifiées pour le dernier carré de la Coupe du Monde avec la France et l'Espagne. Ce sont donc les 4 premières nations au classement FIFA qui sont les dernières en lice dans ce mondial. Voilà pour l'info. Bonne fin de journée à tous.
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1: Bonsoir à tous. Il a fait plus de 40 degrés en Nouvelle-Aquitaine ce dimanche, alors que la canicule semble se calmer dans l'Ouest. 37 départements sont toujours en vigilance rouge ce soir et demain. Mais à partir de 22h demain, une bonne partie du Grand Ouest repassera en vigilance orange. En Espagne, une Française est toujours portée disparue en Andalousie. Elle figure parmi les 23 personnes qui n'ont pas été localisées depuis le départ d'un incendie dans la province d'Almeria au sud du pays. Ce feu qui s'est déclenché jeudi a déjà fait 12 victimes et brûlé plus de 6600 hectares. 600 personnes ont pu regagner leur domicile ce dimanche. Le Premier ministre espagnol Pedro Sanchez est attendu demain dans la zone sinistrée. Ma responsabilité est de bâtir le programme, de former un gouvernement et de conquérir une majorité, s'est exprimé Jordan Bardella dans une interview accordée au Figaro. Première prise de parole du président du Rassemblement National depuis l'annonce de la candidature de Marine Le Pen à la présidentielle. Malgré sa condamnation par la Cour d'appel, il a démenti toute déception et dit espérer former un gouvernement d'union nationale. 3000 personnes réunies à Nice ce dimanche, ils ont remonté la promenade des Anglais pour commémorer les victimes de l'attentat du 14 juillet 2016. L'attentat avait fait 86 morts et plus de 400 blessés. Une commémoration nationale aura lieu mardi en présence d'Emmanuel Macron. Le maire de Nice, Éric Ciotti, attend toujours le feu vert de la FIFA pour sa requête. Il a demandé une minute de silence lors du match des Bleus contre l'Espagne en demi-finale de la Coupe du Monde. En sport, direction Wimbledon pour une victoire française. Kristina Mladenovic remporte la finale de double sur le gazon britannique avec sa partenaire chinoise Guo Anyu. La française remporte son 7e grand chelem en double. Sa dernière victoire date de 2022 sur la terre battue de Roland-Garros aux côtés de Carole Garcia. Et puis le néerlandais Mathieu Van Der Poel remporte la 9e étape du Tour de France. 155 km avec 3300 mètres de dénivelé positif aujourd'hui. Au classement général, Tadej Pogacar conserve le maillot jaune. Très bonne soirée à tous.
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2: Dans l'actualité sportive du jour, on connaît désormais les affiches des demi de la Coupe du Monde. Un vainqueur néerlandais sur le Tour de France et la finale de Wimbledon. Argentine-Angleterre et France-Espagne, les affiches des demi-finales de la Coupe du Monde. L'Argentine et l'Angleterre se sont qualifiées hier pour le dernier carré de la Coupe du Monde et se retrouveront en demi-finale. Une victoire acquise dans la polémique pour l'Argentine dans une rencontre remportée 3-1 mais marquée par le carton rouge de l'attaquant suisse Brelem Bolo. L'auteur du seul but suisse Dan Endoy revient sur cette décision.
3: J'ai revu l'action, hein. Pour moi non plus il n'y a pas faute, mais passer de carton jaune pour eux à carton jaune pour nous qui nous expulse un joueur sur une simulation dans une zone offensive, c'est la première fois que je vois une décision comme ça. Surtout si il y a simulation pour nous, il y a souvent des simulations aussi pour eux, donc c'est ça qui est incompréhensible, très difficile à accepter.
2: Et nos Bleus ont repris le chemin de l'entraînement hier après son alerte à la cheville face au Maroc. Kylian Mbappé était bien présent lors de la séance, tout comme Aurélien Tchouaméni. L'équipe de France affrontera l'Espagne mardi soir, jour de fête nationale. Mathieu Van Der Poel, vainqueur en échappée de la 9e étape du Tour de France. Le Néerlandais devance Tom Pidcock et le Français Alex Baudin, 4e. Les coureurs auront parcouru 155 km en Corrèze, une course raccourcie de 30 km à cause de la chaleur. Au classement général, Tadej Pogacar conserve la tête du classement et le maillot jaune. En tennis, les finales de Wimbledon, l'Allemand Alexander Zverev en lice pour remporter son 2e Grand Chelem consécutif. Ce ne sera pas chose aisée face à son adversaire du jour, Yannick Sinner. L'Italien a remporté les 9 dernières confrontations entre les deux hommes. Il est également le tenant du titre du Grand Chelem londonien après sa victoire face à Carlos Alcaraz l'année dernière. Et puis c'est désormais quasi officiel, Hugo Oliveira sera bien le nouveau coach du RC Strasbourg la saison prochaine. Le Portugais de 47 ans sous contrat avec Famalicão a été préféré à Wilfried Nancy. Il remplacera ainsi Gary O'Neill, parti pour Ipswich en juin dernier, 6 mois à peine après sa nomination.
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1: Bonsoir à tous. 37 départements maintenus en vigilance rouge canicule demain, 47 en orange. Météo France qui prévoit encore une journée chaude sur la quasi-totalité de l'Hexagone. La façade ouest bénéficiera d'une légère baisse des températures à la faveur de quelques orages sur l'arc atlantique. Le bilan ne cesse de croître. Le ministre de l'Intérieur a annoncé la mort de 139 personnes par noyade depuis le 19 juin, soit une augmentation de 20% par rapport à l'an dernier. Sur le front des incendies, Laurent Nunez a affirmé que 17 000 hectares avaient déjà brûlé, 25 000 lorsque tous les feux en cours seront consolidés. C'est deux fois plus que par rapport à la même période en 2025. Autre conséquence de cette chaleur, trois réacteurs nucléaires sont à l'arrêt à Golfech, au bord de la Garonne, Bugey, au bord du Rhône et à Chouze, au bord de la Meuse. Des armes et des chargeurs retrouvés hier soir dans un véhicule à Sarcelles, ce qui a provoqué l'évacuation de cinémas, commerces et restaurants dans cette ville où vit une importante communauté juive. Le parquet antiterroriste s'est saisi de l'enquête. Aucun suspect n'a été interpellé pour l'instant. C'était la première journée nationale de commémoration de la reconnaissance de l'innocence d'Alfred Dreyfus, cet officier juif injustement condamné pour haute trahison. Emmanuel Macron a appelé ce dimanche à Paris lors d'une cérémonie à une vigilance de tous les instants face à la résurgence de l'antisémitisme en France. Dans l'actualité internationale, le détroit d'Ormuz est bien ouvert et la circulation des navires fonctionne normalement malgré l'annonce de l'Iran. C'est ce qu'a assuré l'armée américaine aujourd'hui. Téhéran avait annoncé la fermeture de cette voie maritime stratégique après une nouvelle reprise des hostilités avec les États-Unis. Et puis direction la Corrèze avec la victoire de Mathieu Van Der Poel lors de la 9e étape du Tour de France. Étape raccourcie de 30 km en raison de la canicule. Le premier Français a passé la ligne d'arrivée. C'est Alex Baudin, 4e. Pas de changement au classement général, toujours dominé par Tadej Pogačar. Voilà pour l'actualité. Très bonne soirée à notre écoute.
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